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0: Ouais.
1: À Saint-Manoël. 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
2: Bon, allez,
1: Allez, soleil, là.
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